bord du vaisseau intergalactique de Madeleine Andromeda. Attache bien ta ceinture et ouvre grand ton cœur, ton esprit et tes sens. Madeleine Andromeda t'emmène vers un nouvel espace, dans une transe en danse que la musique embrasse et t'enlace, te délivrant le doux message de toute une constellation. Alors, relaxe-toi et laisse-toi aller au voyage de Madre Andromeda, sans condition, dans toutes les dimensions.